demain matin 11h, puis demain après-midi 20h. Saint-Nicolas, Gatineau, fait 8 à Gatineau. On ressent 6. Les orages, c'est bateau. Je pense que la neige, je contrôle rapidement.

ont commandé l'armée à Rigaud. À Rigaud, là, déjà, là, c'était l'enfer. Des orages aussi.